0: voyons, docteur Harvey. Vous envisagez de régler cette opération dans quel genre de délai? Dites-moi, je vous en prie, que vous n'avez qu'à entrer, envoyer un spray, c'est fini.
1: Non. Et comme tout traitement psychologique traditionnel, ça peut prendre des semaines ou même des années.
0: Excusez-moi. Pour que... Vous n'avez pas dit le mot année, n'est-ce pas?
1: C'est concevable.
0: Non, ça ne l'est pas. Jour est concevable. Semaine, possible.
2: C'est possible.
0: Moi, non. Année, vous oubliez.
2: Vous oubliez.

0: Vous voulez qu'on arrête le coupable et...
1: Écoutez, Pamela a été assassinée.
0: Et a été assassinée. Vous avez fait une petite faute de liaison, il n'y a pas de T à A. Ça m'arrive aussi de temps en temps.
1: Je ne sais pas si vous savez ce que c'est que de perdre sa meilleure amie.
0: J'imagine que c'est un peu comme perdre ses clés alors qu'on n'a pas de voiture.
1: Exactement.
0: Vous la connaissiez depuis longtemps?
1: Je l'ai connue à l'université.
0: Vous étiez dans la même classe?
1: Je ne sais pas ce que vous croyez. Nous étions l'entretien des clauses. L'université coûtait trop cher pour nous. Puis de toute façon, moi, je ne suis pas assez intelligente.
0: Oh, il faut pas dire ça, mademoiselle. Vous vous sous-estimez. Tenez, par exemple, quelle est la capitale de la Chine?
1: Berlin? C'est pas ça.
0: Bravo. Vous voyez que c'est pas si dur.
1: Avec Pamela, nous venions souvent nous promener ici.
0: Vous aviez raison. On apprend beaucoup des animaux. Vous saviez, par exemple, que le canard d'Océanie avait le sexe en forme de carafe? When the going gets tough.

0: bête! Quel âge a Mathilda?
1: 4 ans.
2: J'ai 6 ans et 6 mois, maman.
3: 10 ans, 5.
2: En août, j'ai eu 6 ans.
0: T'es une menteuse!
2: Je veux aller à l'école.
0: À l'école? C'est hors de question. Qui signerait quand on apporte les colis? On va pas laisser des paquets hors de prix moisir devant notre porte. Va regarder la télé comme une bonne petite fille.
3: Tu sais quoi? Il y a des jours où je me dis qu'il lui manque une case à cette gosse.
0: Il lui en manque plus d'une.

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3: 6h.
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4: Bonjour, bonjour à tous. Forte mobilisation hier dans le Maine-et-Loire pour réclamer plus de moyens en psychiatrie. 150 personnes ont manifesté devant l'agence régionale de santé à Angers. Les soignants déplorent le manque de moyens pour répondre à des besoins toujours plus importants et s'inquiètent de la possible fermeture du centre médico-psychologique de Beaupréau. Les fermetures de lits s'y sont multipliées ces deux dernières années faute de psychiatres, ce qui entraîne une saturation des urgences du CHU d'Angers. Rassemblement hier aussi des assistants d'éducation à Nantes aux côtés d'enseignants et de représentants syndicaux. Ils ont dénoncé devant la direction académique la dégradation de leurs conditions de travail et demandent notamment plus de moyens humains dans les établissements scolaires, mais aussi la création d'un véritable statut pour les assistants d'éducation. Une nouvelle journée de mobilisation est prévue le 9 juin. Des collégiens de Guérande à la capitale pour la finale d'un concours. Dans le cadre de la compétition Je filme mon futur métier, les élèves de 4e et de 3e de la classe Ulysse du collège du Pays Blanc de Guérande ont réalisé une vidéo sur le métier de pompier d'aéroport. Elle a été sélectionnée parmi les 1200 vidéos produites en France pour participer à la finale. Un exercice qui doit les faire aussi réfléchir à leur propre orientation professionnelle. Dans votre actualité également, l'archive, c'est le nom du mémorial inauguré hier à Paris en hommage aux victimes du génocide des Tutsis au Rwanda en 1994. En 2021, le chef de l'État s'était rendu à Kigali pour reconnaître les responsabilités de la France dans ce génocide. Du sport et une belle victoire pour Cholet Basket. Les hommes de Fabrice Lefrançois se sont imposés hier face au Paris Basketball 90 à 89 lors du match 1 des demi-finales de Betclic Elite. Match 2 prévu demain à 20h. Des averses ce matin sur une partie de la Vendée et toute la Loire-Atlantique, un ciel couvert sur le Maine-et-Loire. Il fera 17 degrés à Palluau et Saint-Georges-sur-Loire, 18 degrés à Saint-Nazaire. Bonne journée sur Sun et rendez-vous très vite pour un nouveau point sur l'actualité.

0: Viens. C'est pour qui les cigarettes?
1: C'est pour les tapettes.
0: C'est une tapette?
1: Non, je suis pas une tapette.
0: J'ai pas entendu.
1: Je suis pas une tapette.
0: Viens. Et les clopes, c'est pour qui les clopes?
2: Pour les salopes.
0: Et toi, t'es une salope?
2: Non, je suis pas une salope.
0: Viens. Alors avant de partir, on n'oublie pas.

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1: Bonjour, bonjour à tous. Forte mobilisation hier dans le Maine-et-Loire pour réclamer plus de moyens en psychiatrie. 150 personnes ont manifesté devant l'agence régionale de santé à Angers. Les soignants déplorent le manque de moyens pour répondre à des besoins toujours plus importants et s'inquiètent de la possible fermeture du centre médico-psychologique de Beaupréau. Les fermetures de lits s'y sont multipliées ces deux dernières années faute de psychiatres, ce qui entraîne une saturation des urgences du CHU d'Angers. Rassemblement hier aussi des assistants d'éducation à Nantes, aux côtés d'enseignants et de représentants syndicaux, ils ont dénoncé devant la direction académique la dégradation de leurs conditions de travail et demandent notamment plus de moyens humains dans les établissements scolaires, mais aussi la création d'un véritable statut pour les assistants d'éducation. Une nouvelle journée de mobilisation est prévue le 9 juin. Des collégiens de Guérande à la capitale pour la finale d'un concours. Dans le cadre de la compétition Je filme mon futur métier, les élèves de 4e et de 3e de la classe Ulysse du collège du Pays Blanc de Guérande ont réalisé une vidéo sur le métier de pompier d'aéroport. Elle a été sélectionnée parmi les 1200 vidéos produites en France pour participer à la finale. Un exercice qui doit les faire aussi réfléchir à leur propre orientation professionnelle. Dans votre actualité également, l'archive, c'est le nom du mémorial inauguré hier à Paris en hommage aux victimes du génocide des Tutsis au Rwanda en 1994. En 2021, le chef de l'État s'était rendu à Kigali pour reconnaître les responsabilités de la France dans ce génocide. Du sport et une belle victoire pour Cholet Basket. Les hommes de Fabrice Lefrançois se sont imposés hier face au Paris Basketball 90 à 89 lors du match 1 des demi-finales de Betclic Elite. Match 2 prévu demain à 20h. Des averses ce matin sur une partie de la Vendée et toute la Loire-Atlantique, un ciel couvert sur le Maine-et-Loire. Il fera 17 degrés à Palluau et Saint-Georges-sur-Loire, 18 degrés à Saint-Nazaire. Bonne journée sur Seine et rendez-vous très vite pour un nouveau point sur l'actualité.

0: attends tout de suite, ça va refroidir. Forrest !
1: Une fois, un jeune homme était descendu chez nous.
0: Forrest !
1: Et lui, il avait un étui à guitare.

0: reste. Je te demandais de ne pas déranger monsieur.
1: Oh non, il ne me dérange pas, madame. Je lui ai montré un truc ou deux à la guitare.
0: Bon, d'accord, mais si vous avez faim, le dîner est servi.
1: Oui, avec plaisir. Merci, madame. Dis, petit, montre-moi ce mouvement de jambe que tu faisais. Au ralenti, hein.
2: Loin, nothing but a...
3: J'aimais cette guitare. Elle jouait bien. Je me suis mis à bouger sur la musique, à me déhancher. Et un soir, maman et moi, on faisait des courses et en passant devant un magasin de meubles et d'appareils ménagers, devinez quoi ?
0: C'est pas un spectacle pour les enfants.

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1: Bonjour, Corinne, bonjour à tous. Félix. Forte mobilisation hier dans le Maine-et-Loire pour réclamer plus de moyens en psychiatrie. 150 personnes ont manifesté devant l'Agence régionale de santé à Angers. Les soignants déplorent le manque de moyens pour répondre à des besoins toujours plus importants et s'inquiètent de la possible fermeture du centre médico-psychologique de Beaupréau. Les fermetures de lits s'y sont multipliées ces deux dernières années faute de psychiatres, ce qui entraîne une saturation des urgences du CHU d'Angers. Rassemblement hier aussi des assistants d'éducation à Nantes. Aux côtés d'enseignants et de représentants syndicaux, ils ont dénoncé devant la direction académique la dégradation de leurs conditions de travail et demandent notamment plus de moyens humains dans les établissements scolaires, mais aussi la création d'un véritable statut pour les assistants d'éducation. Une nouvelle journée de mobilisation est prévue le 9 juin. Des collégiens de Guérande à la capitale pour la finale d'un concours. Dans le cadre de la compétition, je filme mon futur métier. Les élèves de 4e et de 3e de la classe Ulysse du collège du Pays Blanc de Guérande ont réalisé une vidéo sur le métier de pompier d'aéroport. Elle a été sélectionnée parmi les 1200 vidéos produites en France pour participer à la finale. Un exercice qui doit les faire aussi réfléchir à leur propre orientation professionnelle. Dans votre actualité également, l'archive, c'est le nom du mémorial inauguré hier à Paris en hommage aux victimes du génocide des Tutsis au Rwanda en 1994. En 2021, le chef de l'État s'était rendu à Kigali pour reconnaître les responsabilités de la France dans ce génocide. Du sport et une belle victoire pour Cholet Basket. Les hommes de Fabrice Lefrançois se sont imposés hier face au Paris Basketball 90 à 89 lors du match 1 des demi-finales de Betclic Elite. Match 2 prévu demain à 20h. Des averses ce matin sur une partie de la Vendée et toute la Loire-Atlantique. Un ciel couvert sur le Maine-et-Loire. Il fera 17 degrés à Palluau et Saint-Georges-sur-Loire, 18 degrés à Saint-Nazaire. Bonne journée sur Seine et rendez-vous très vite pour un nouveau point sur l'actualité.

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1: C'est aujourd'hui le 3 juin. Le boxeur français Jean-Marc Mormeck a vu le jour le 3 juin 1972. Le Guadeloupéen s'est emparé du titre de champion du monde poids lourd léger entre 2002 et 2007. Sacré puncher, l'Antillais a combattu une quarantaine de fois et n'a connu que 6 défaites dans sa carrière. Il décide en 2014 de raccrocher. Tiens, quant à nous, gardons les gants. Nous allons parler du parcours d'une icône du noble art qui nous a quittés le 3 juin 2016. Décidément, le mois de janvier est un mois à boxeurs. Joe Frazier, Georges Carpentier, pour ne citer qu'eux, tous sont nés en ce premier mois de l'année. Mais les nommés sans citer The Greatest, le plus grand d'entre eux, comme il aimait se présenter, serait presque un crime de lèse-majesté. En effet, Mohamed Ali, ou plutôt Cassius Clay, a vu le jour le 17 janvier 1942 à Louisville, dans le Kentucky aux États-Unis. Bien évidemment, on pourrait revenir en long, en large et en travers sur la carrière du Greatest, en empilant ses statistiques, son palmarès, ses grands combats, autant sportifs que moraux. Mohamed Ali a inspiré bon nombre de boxeurs, bien évidemment, mais surtout quelques années après sa disparition, l'âme du plus grand boxeur de tous les temps règne toujours sur les grandes compétitions ou encore les combats majeurs. Un aura toujours intact, la preuve en écoutant également Histoire d'un jour, même pour celles et ceux qui n'ont jamais vu un seul combat de Mohamed, a déjà mesuré son importance dans l'histoire du sport, au sein de la mémoire de son sport surtout.
2: Allez, on se donne rendez-vous demain pour d'autres Histoires d'un jour avec Mémoire Sport.

0: Au retour de Delphine et bienvenue à
1: Carole.
0: Moi c'est Josette. À Carole et Delphine.
1: Merci, santé.
2: Alors Paris, c'était bien?
0: Ouais, j'ai fait des choses que j'aurais jamais pensé faire.
1: Comme quoi?
0: La politique.
2: La politique. Ouais. Tu vas nous faire un colcause?
1: Un colcause peut-être pas, mais faire en sorte que les femmes aient un salaire pour leur travail serait déjà un bon début.
0: J'ai un salaire? J'ai le salaire de mon mari?
1: Moi aussi.
3: C'est déjà une chance qu'elle puisse piocher dedans, non?

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3: 9h.
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4: Bonjour à tous. Forte mobilisation hier dans le Maine-et-Loire pour réclamer plus de moyens en psychiatrie. 150 personnes ont manifesté devant l'Agence régionale de santé à Angers. Les soignants déplorent le manque de moyens pour répondre à des besoins toujours plus importants et s'inquiètent de la possible fermeture du centre médico-psychologique de Beaupréau. Les fermetures de lits s'y sont multipliées ces deux dernières années faute de psychiatres, ce qui entraîne une saturation des urgences du CHU d'Angers. Rassemblement hier aussi des assistants d'éducation à Nantes. Aux côtés d'enseignants et de représentants syndicaux, ils ont dénoncé devant la direction académique la dégradation de leurs conditions de travail et demandent notamment plus de moyens humains dans les établissements scolaires, mais aussi la création d'un véritable statut pour les assistants d'éducation. Une nouvelle journée de mobilisation est prévue le 9 juin. Des collégiens de Guérande à la capitale pour la finale d'un concours. Dans le cadre de la compétition, je filme mon futur métier. Les élèves de 4e et de 3e de la classe Ulysse du collège du Pays Blanc de Guérande ont réalisé une vidéo sur le métier de pompier d'aéroport. Elle a été sélectionnée parmi les 1200 vidéos produites en France pour participer à la finale. Un exercice qui doit les faire aussi réfléchir à leur propre orientation professionnelle. Dans votre actualité également, l'archive, c'est le nom du mémorial inauguré hier à Paris en hommage aux victimes du génocide des Tutsis au Rwanda en 1994. En 2021, le chef de l'État s'était rendu à Kigali pour reconnaître les responsabilités de la France dans ce génocide. Du sport et une belle victoire pour Cholet Basket. Les hommes de Fabrice Lefrançois se sont imposés hier face au Paris Basketball 90 à 89 lors du match 1 des demi-finales de Betclic Elite. Match 2 prévu demain à 20h. Des averses ce matin sur une partie de la Vendée et toute la Loire-Atlantique, un ciel couvert sur le Maine-et-Loire. Il fera 17 degrés à Palluau et Saint-Georges-sur-Loire, 18 degrés à Saint-Nazaire. Bonne journée sur Sun et rendez-vous très vite pour un nouveau point sur l'actualité.

0: You are Laurent Kay, the big boss.
1: Oh oui. Les Romains attendent du renfort et nous ne tiendrons pas longtemps, joli thorax.
0: J'ai une idée. J'ai un cousin en Gaule. Son village a toujours résisté aux Romains. Il possède une magique potion qui leur donne une surhumaine force.
1: Mais où se trouve ce village?
0: En Armorique.

0: bon Dieu aurait arrêté les balles lui-même, si je comprends bien.
1: Oui, ça s'est passé exactement comme ça. Dieu lui-même est venu pour arrêter ces putains de balles.
0: Allez, viens, il serait peut-être temps qu'on s'en aille.
1: Arrête tes conneries, on plaisante pas avec ça, c'est grave. Ce qui vient de se passer ici, c'est un vrai miracle.
0: Ce sont des choses qui arrivent et on s'en tape.
1: Faux. Faux. Tu sais que c'est le genre de choses qui n'arrivent pas comme ça.
0: Tu souhaites continuer cette intéressante discussion théologique dans la bagnole ou en tôle avec les matons?
1: Je souhaite que t'admettes qu'on devrait être mort, vieux. On a vécu un truc miraculeux et moi, je demande que tu le reconnaisses.
0: D'accord, c'est miraculeux. Alors, on s'en va ?

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Pauline, j'ai bien eu votre email. J'avoue, il m'a un peu surpris. On ne m'écrit pas de choses pareilles. Et puis surtout,

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1: Bonjour, bonjour à tous. Deux plages fermées sur le littoral de la presqu'île de Guérande, la commune de Mesquer a pris deux arrêtés municipaux d'interdiction d'accès à deux de ces plages, celle du Cabonnet et celle du Moulin, en cause des risques d'éboulement et la détérioration de l'enrochement du chemin piétonnier. Ces interdictions demeureront jusqu'à la réalisation de travaux. Aucun calendrier n'est avancé. En Maine-et-Loire, de nouveaux moyens à disposition des agriculteurs afin de se protéger des vols. Le groupement de gendarmerie de Maine-et-Loire est venu présenter aux membres du bureau de la FDSEA 49 des dispositifs connectés visant à mieux lutter contre les vols sur les exploitations agricoles. Parmi eux, les balises GPS, entre autres, des solutions qui seront prochainement partagées avec les agriculteurs. Une journée de recrutement un peu particulière aujourd'hui à Nantes. Une opération intitulée « Pas d'arrêt pour l'emploi ». Près de 60 entreprises seront présentes de 14h à 18h aux arrêts de tram Gare Nord et à Bretagne pour proposer plus de 3000 offres d'emploi et de formation sur ces deux villages emploi thématiques. Jusqu'à mi-juin, 41 écoles de trois communes nouvelles du Maine-et-Loire participent aux épreuves du permis vélo. 1117 élèves de CM1, CM2, de Montrevault-sur-Èvre, Mauges-sur-Loire et Auray d'Anjou sont concernés. Des épreuves afin d'apprendre aux enfants à faire du vélo en toute sécurité et en toute confiance. Dans votre actualité également, hommage ce matin de la France à Edgar Morin aux Invalides, une cérémonie présidée par Emmanuel Macron. Le sociologue, philosophe et résistant, défenseur de la nature et des peuples, est décédé à l'âge de 104 ans. Figure majeure de la vie intellectuelle française, il a écrit une quarantaine d'ouvrages. Du hand et un nouveau match pour le HBC Nantes. Les Violets rencontrent pour la 29e journée de Star League Cesson-Rennes à 20h30. Un temps toujours à la pluie sur la Vendée, la Loire-Atlantique et le Maine-et-Loire. Pour vos températures, prévoyez 18 degrés à Chalon et Chemillé et 19 degrés à Orvault. Bonne journée sur Sun et rendez-vous très vite pour un nouveau point sur l'actualité.
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2: Midi 2 sur Sun, vous écoutez l'épisode 31 de la saison 5 de Crochet du droit et aujourd'hui on s'intéresse à ce que dit le droit du sexisme. Bonjour Maxime.
3: Bonjour Noémie et bonjour à toutes et à tous. Pris dans la chaleur étouffante de la semaine dernière, je regardais, allongé dans mon canapé, le match de tennis à Roland-Garros entre le français Kwame et le paraguayen Daniel Falejo, arbitré par la brésilienne Ana Carvalho. Au-delà du fait que ce fut un superbe match, le soir même, le Paraguayen, peut-être vexé de sa défaite au super tie-break, affirmait que, je le cite, « ce genre de match doit être arbitré par un homme, c'est très difficile pour une femme. Il faut absolument un arbitre masculin, car le public est très exigeant et il faut beaucoup de force pour affronter la foule. » On est très clairement sur des propos sexistes absolument abjects, du plus bas niveau, et le tournoi de Roland-Garros a très justement puni le joueur pour ses propos en lui infligeant une amende de 65 000 $, soit la moitié du prize money qu'il allait recevoir. Donc cette anecdote fait penser que si les viols et agressions sexuelles sont très bien identifiés en droit, les propos sexistes sont plus flous et plus difficilement condamnables. Ils sont un peu dans un angle mort du droit, non pas au niveau de la répression, mais concernant l'identification et la plainte à leur encontre. Donc aujourd'hui, on se penche sur le sexisme en droit.
2: Et pour commencer, Maxime, est-ce que tu peux définir le sexisme ?
3: Oui, parce qu'il faut toujours commencer par définir précisément son objet d'étude. Alors les dictionnaires juridiques qualifient les actes sexistes comme des actes qui tendent à fonder une discrimination sur le sexe. Sur le site du ministère des Sports, on retrouve ces éléments de définition. Je cite « Le sexisme désigne une façon particulière et souvent dénigrante de se comporter avec autrui en raison de son sexe. Celle-ci est fondée sur un rapport hiérarchique institué entre les deux sexes, d'où découle une différence de valeur, de statut et de dignité. Quelle que soit sa forme, le sexisme vise et a pour effet de mépriser, dévaloriser, humilier et discriminer les personnes qui en sont victimes, les filles et les femmes en premier lieu. »
2: Et donc, est-ce que le droit condamne clairement ces comportements sexistes ?
3: Oui, mais déjà, si l'on remonte au niveau constitutionnel, ce n'est pas l'atteinte sexiste qui est condamnée, mais l'égalité homme-femme qui est protégée. Et ce n'est pas tout à fait pareil. Ainsi, l'article 1er de la DDHE dispose que, je cite, « les hommes naissent et demeurent libres et égaux en droit ». Les hommes entendus au sens d'humain, bien sûr. Mais on sent que c'est un peu fragile, nous sommes en 1789. Et il faut attendre 1946 pour que le préambule de la Constitution de la 4e République dispose en son alinéa 3 que je cite « la loi garantit à la femme, dans tous les domaines, des droits égaux à ceux de l'homme ». Bon, c'est théorique, hein, il n'y a qu'à voir la différence sur les salaires à poste égal entre un homme et une femme.
2: Et la loi sanctionne justement peut-être plus directement le sexisme que la Constitution.
3: Oui, tu as bien noté que la Constitution pose un principe d'égalité homme-femme, mais que le dispositif de sanction n'est pas précis, voire inexistant. Du côté de la loi pénale, les comportements à caractère sexiste peuvent être considérés comme des infractions discriminantes si les critères de la discrimination sont remplis. Ainsi, l'article 225-1 du Code pénal dispose que, je cite, et c'est un petit peu long, « constitue une discrimination ». Toute distinction opérée entre les personnes physiques sur le fondement de leur origine, de leur sexe, de leur situation de famille, de leur grossesse, de leur apparence physique, de la particulière vulnérabilité résultant de leur situation économique, apparente ou connue, de son auteur, de leur patronyme, de leur lieu de résidence, de leur état de santé, de leur perte d'autonomie, de leur handicap, de leurs caractéristiques génétiques, de leurs mœurs, de leur orientation sexuelle, de leur identité de genre, de leur âge, de leur opinion politique, de leur activité syndicale, de leur qualité de lanceur d'alerte, etc., etc. Je m'arrête ici car l'article est encore très long. La peine encourue en cas de discrimination sexiste est en tout cas de 3 ans d'emprisonnement et de 45 000 euros d'amende.
2: Et est-ce qu'on retrouve d'autres incriminations en plus de la discrimination sexiste ?
3: Oui, on retrouve aussi ce qu'on appelle l'outrage sexiste à l'article 222-33-1-1 du Code pénal qui dispose, que je cite, « est puni de 3 750 euros d'amende le fait d'imposer » à une personne tout propos ou tout comportement à connotation sexuelle ou sexiste, qui soit porte atteinte à sa dignité en raison de son caractère dégradant ou humiliant, soit crée à son encontre une situation intimidante, hostile ou offensante lorsque ce fait est commis. On constate donc bien que le sexisme est incriminé et constitue une infraction en droit pénal. Donc voilà pour ces deux exemples juridiques sur le sexisme. Il faut surtout retenir que les condamnations pour caractère sexiste ne sont pas encore assez développées pour une raison simple. Les femmes, car ce sont souvent elles les victimes, ne portent pas assez plainte face à de tels comportements. J'en profite pour rappeler qu'aucun comportement sexiste d'aucune sorte ne doit être toléré. Et encore moins sous couvert d'excuses infondées comme de l'humour un peu raté ou alors le fait qu'il y avait un peu d'alcool en soirée, etc. Je m'adresse plutôt aux femmes ici, hein. Repensez à tous les actes que vous considérez comme sexistes et pour lesquels vous avez seulement souri, un rire jaune, un peu gêné, ou même tout simplement gardé le silence. Vous ne devez rien laisser passer. Les comportements sexistes ne doivent pas être normalisés au même titre que les autres discriminations, hein, comme le racisme, la grossophobie, etc. Que ce soit dans le sport, le monde du travail, dans les transports, il ne faut laisser passer aucun acte de sexisme, j'insiste. Dans un monde qui se polarise avec le développement dangereux de la pensée masculiniste, la question du genre n'a jamais été aussi clivante et il faut tendre vers l'égalité de genre. Je terminerai par rappeler une évidence, mais que vous soyez une femme ou un homme, vous avez les mêmes droits et les mêmes devoirs, et il n'y a aucun, absolument aucun, marqueur de supériorité genrée. Donc si vous êtes victime de ce type de comportement, plaignez-vous, faites-le savoir, demandez à connaître les grilles salariales pour savoir si vous n'êtes pas sous-payé par rapport aux hommes à poste égal, par exemple. Ne gardez surtout pas le silence, portez plainte, et surtout, encore une dernière fois, ne laissez rien passer. À la semaine prochaine.
2: À la semaine prochaine.
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0: Et toi, tu veux danser, Franck, ou tu préfères rester assis en attendant l'infarctus?
1: Qui, moi, danser? Oh, je crois que j'aimerais mieux encore faire un infarctus.

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3: 13h.
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4: Bonjour à tous. Deux plages fermées sur le littoral de la presqu'île de Guérande, la commune de Mesquer a pris deux arrêtés municipaux d'interdiction d'accès à deux de ces plages, celle du Cabonnet et celle du Moulin, en cause des risques d'éboulement et la détérioration de l'enrochement du chemin piétonnier. Ces interdictions demeureront jusqu'à la réalisation de travaux, aucun calendrier n'est avancé. En Maine-et-Loire, de nouveaux moyens à disposition des agriculteurs afin de se protéger des vols. Le groupement de gendarmerie de Maine-et-Loire est venu présenter aux membres du bureau de la FDSEA 49 des dispositifs connectés visant à mieux lutter contre les vols sur les exploitations agricoles. Parmi eux, les balises GPS, entre autres, des solutions qui seront prochainement partagées avec les agriculteurs. Une journée de recrutement un peu particulière aujourd'hui à Nantes. Une opération intitulée « Pas d'arrêt pour l'emploi ». Près de 60 entreprises seront présentes de 14h à 18h aux arrêts de tram Gare Nord et à Bretagne pour proposer plus de 3000 offres d'emploi et de formation sur ces deux villages emploi thématiques. Jusqu'à mi-juin, 41 écoles de 3 communes nouvelles du Maine-et-Loire participent aux épreuves du permis vélo. 1117 élèves de CM1, CM2, de Montrevault-sur-Èvre, Mauges-sur-Loire et Auray d'Anjou sont concernés, et des épreuves afin d'apprendre aux enfants à faire du vélo en toute sécurité et en toute confiance. Dans votre actualité également, hommage ce matin de la France à Edgar Morin aux Invalides, une cérémonie présidée par Emmanuel Macron. Le sociologue, philosophe et résistant, défenseur de la nature et des peuples, est décédé à l'âge de 104 ans. Figure majeure de la vie intellectuelle française, il a écrit une quarantaine d'ouvrages. Du hand et un nouveau match pour le HBC Nantes. Les Violets rencontrent pour la 29e journée de Star League Cesson-Rennes à 20h30. Un temps toujours à la pluie sur la Vendée, la Loire-Atlantique et le Maine-et-Loire. Pour vos températures, prévoyez 18 degrés à Chalon et Chemillé et 19 degrés à Orvault. Bonne journée sur Sun et rendez-vous très vite pour un nouveau point sur l'actualité.

0: Tu veux que je te raconte une blague récente, une blague d'aujourd'hui?
1: Ah ouais.
0: Tu veux une rigolote? Tu vois le nuage là-haut?
1: Lequel?
0: N'importe lequel, tu vois celui-là, là, celui-là.
1: Ah, c'est moi qui choisis?
0: Non, c'est, non, tu vois. Oui, bon, tu vois ce nuage là?
1: Alors c'est toi qui le.
0: Oui, est-ce que tu vois ce nuage là?
1: Celui-là, oui.
0: Oui. Hum? Dis-moi.
1: Ouais.
0: On dirait pas du coton?
1: Il est con.
0: Non, réponds. Réponds. Il faut que tu répondes.
1: Ah.
0: On dirait pas du coton?
1: Alors si c'est celui-là qu'on a choisi, non.
0: Si,
1: si,
0: si, mais c'est ça l'important.
1: Si, si.
0: Non, bon,
1: ouais.
0: Arrête. Bon, je recommence. Laisse tomber.
1: Ah, pas.
0: Bon, on reprend. Et dis donc.
1: Oui.
0: Tu vois le nuage là-bas?
1: Là, on reprend le même nuage.
0: Oui, c'est la même blague. D'accord. On reprend le même nuage.
1: Ok.
0: Oui, oui. Tu vois le nuage là-bas? Le même?
1: Je vais. Parce que comme elle a raté sur celui-là, je vais prendre celui. Est-ce qu'on peut prendre le.
0: On prend le nuage qu'on veut.
1: D'accord.
0: Alors, tant que c'est un nuage, tu vois ce nuage là? Celui-là?
1: Oui.
0: Ok. Eh ben, on dirait quelle matière, pareil. Non, arrête. Attends, j'ai pas fait la blague, là. Bon, je recommence. Alors, tu gâches, là. Tu vois le nuage, là-haut?
1: Oui.
0: On dirait quelle matière?
1: On dirait une sorte de tissu, mais
0: non, du coton.
1: Celui-là?
0: Oui, mais oui, mais c'est pas grave si c'est du coton, c'est tout. Enfin, ça y est, tu m'as gâché la blague, là, je peux plus faire la fin de la blague. Et qu'est-ce que tu veux? Oh,
1: excuse-moi.
0: Ben excuse-moi, tu me demandes de faire des blagues et après tu changes les matières.
1: Non, non, moi, j'ai,

Le renard et la cigogne. Compère le renard se mit un jour en frais et retint à dîner commère la cigogne. Le régal fut petit et sans beaucoup d'apprêt. Le galant, pour toute besogne, avait un brouet clair. Il vivait chichement. Ce brouet fut par lui servi sur une assiette. La cigogne, au long bec, n'en put attraper miette. Et le drôle eut lapé le tout en un moment. Pour se venger de cette tromperie, à quelque temps de là, la cigogne le prit. « Volontiers, lui dit-il, car avec mes amis, je ne fais point cérémonie. » Alors dites, il courut au logis de la cigogne son hôtesse, loua très fort la politesse, trouva le dîner cuit à point. Bon appétit surtout, renard n'en manque point. Il se réjouissait à l'odeur de la viande, mise en menus morceaux, et qu'il croyait friande. On servit, pour l'embarrasser, en un vase à long col et d'étroite embouchure. Le bec de la cigogne y pouvait bien passer, mais le museau du sire était d'autre mesure. Il lui fallut à jeun retourner au logis. Honteux comme un renard qu'une poule aurait pris, serrant la queue et portant bas l'oreille. Trompeur, c'est pour vous que j'écris. Attendez-vous à l'appareil.

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1: Bonjour Corinne à tous. Saint-Félix. Deux plages fermées sur le littoral de la presqu'île de Guérande, la commune de Mesquer a pris deux arrêtés municipaux d'interdiction d'accès à deux de ces plages, celle du Cabonnet et celle du Moulin, en cause des risques d'éboulement et la détérioration de l'enrochement du chemin piétonnier. Ces interdictions demeureront jusqu'à la réalisation de travaux. Aucun calendrier n'est avancé. En Maine-et-Loire, de nouveaux moyens à disposition des agriculteurs afin de se protéger des vols. Le groupement de gendarmerie de Maine-et-Loire est venu présenter aux membres du bureau de la FDSE à 49 des dispositifs connectés visant à mieux lutter contre les vols sur les exploitations agricoles. Parmi eux, les balises GPS entre autres, des solutions qui seront prochainement partagées avec les agriculteurs. Une journée de recrutement un peu particulière aujourd'hui à Nantes. Une opération intitulée « Pas d'arrêt pour l'emploi ». Près de 60 entreprises seront présentes de 14h à 18h aux arrêts de tram Gare Nord et à Bretagne pour proposer plus de 3000 offres d'emploi et de formation sur ces deux villages emploi thématiques. Jusqu'à mi-juin, 41 écoles de trois communes nouvelles du Maine-et-Loire participent aux épreuves du permis vélo. 1117 élèves de CM1, CM2, de Montrevault-sur-Èvre, Mauges-sur-Loire et Auray d'Anjou sont concernés, et des épreuves afin d'apprendre aux enfants à faire du vélo en toute sécurité et en toute confiance. Dans votre actualité également, hommage ce matin de la France à Edgar Morin aux Invalides, une cérémonie présidée par Emmanuel Macron. Le sociologue, philosophe et résistant, défenseur de la nature et des peuples, est décédé à l'âge de 104 ans. Figure majeure de la vie intellectuelle française, il a écrit une quarantaine d'ouvrages. Du hand et un nouveau match pour le HBC Nantes. Les Violets rencontrent pour la 29e journée de Star League Cesson-Rennes à 20h30. Un temps toujours à la pluie sur la Vendée, la Loire-Atlantique et le Maine-et-Loire. Pour vos températures, prévoyez 18 degrés à Chalon et Chemillé et 19 degrés à Orvault. Bonne journée sur Sun et rendez-vous très vite pour un nouveau point sur l'actualité.

0: Mais tu te rends pas compte que si tu deviens honnête, les gens vont te montrer du doigt dans la rue parce que tu seras le seul type honnête de cette ville pourrie.
1: Allez, arrête, arrête.
0: Mais je te dis qu'il n'y a pas un seul mec honnête dans le coin, moi. Et je te le prouve quand tu veux.
2: Tu vois cet escalier ? Le premier mec qui descend, on l'arrête et on l'embarque.
1: Ah, c'est intéressant.
2: Au bout d'une demi-heure d'interrogatoire, il passe aux aveux.
1: Normal. Et il avoue quoi ?
2: C'est ce que je sais, moi. Quelque chose.
1: Ah.
3: Police, je vous emmène au commissariat. Allez, montez là-dedans.
4: Non mais, écoutez, il doit y avoir une erreur parce que...
0: Depuis le temps qu'on te cherche, je savais bien qu'on finirait par te trouver. Mais on peut dire que tu nous as fait courir, hein, François ?
4: Enfin, monsieur, vous êtes dans l'erreur.
0: Non, te fatigue pas, on sait tout.
4: Mais je suis banquier.
0: Ah, ben ça nous arrange. Parce qu'on a un copain qui voudrait emprunter dans les 200 briques sur un siècle, on voudrait savoir combien ça fait par mois.
4: Enfin, monsieur, je ne plaisante pas, je suis Michel Blanchard.
0: Ah, tiens.
4: Oh, mais c'est pas vrai. Je suis connu dans le quartier, monsieur.
0: Non, t'es surtout connu au fichier.

0: Écoutez ça, attention.
1: Tiens, ça c'est curieux.
2: Alors là, moi, c'est ma préférée.
3: Dis donc, maman, je t'amène une petite surprise.
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0: Non, c'est pas vrai, encore ces satanés chiens qui saccagent les poubelles. Allez, Oust, fichez le camp. Je sais pourquoi ils aiment tellement nos poubelles, c'est à cause des couches que j'ai mis. S'ils digéraient un peu mieux ce qu'il engouffre, ces satanés chiens, ils trouveraient un peu moins leur bonheur. Saleté de bête répugnante.
1: Si tu mettais deux sacs poubelles l'un dans l'autre, ils pourraient pas aller renifler.
2: Oh, il vient de commettre l'erreur fatale et classique de s'intéresser à ce qu'elle vient de dire.
0: Très bien, Riz, puisque tu regorges d'excellentes idées. À partir de maintenant, c'est toi qui vas ramasser leur cochonnerie.
2: S'il arrête de lui répondre, il peut encore échapper au pire.
1: Alors là, je vois pas ce que ça changera que je ramasse deux boîtes et trois couches. C'est déjà un dépotoir, notre jardin.
2: Oh non, ça va être l'horreur totale.

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1: Bonjour à tous. Manifestation hier devant le magasin Action de la Roche-sur-Yon. Ils étaient une quinzaine de salariés mobilisés pour dénoncer leurs conditions de travail difficiles. Une problématique qui, selon les syndicats, touche de nombreux magasins de l'enseigne. La CGT accuse l'entreprise de privilégier les impératifs de rentabilité au détriment de la santé de ses employés. Attention à cette nouvelle arnaque sur Cholet. La municipalité appelle ses habitants à la prudence suite à plusieurs signalements de démarchage frauduleux. Les escrocs se faisant passés pour des agents de la ville, proposent des devis pour l'élagage de branches empiétant sur le domaine public et en profitent pour pénétrer sur des propriétés privées. La campagne de prévention contre les feux de forêt lancée dans le Maine-et-Loire, à l'approche de l'été et d'une augmentation du risque, dans le département, la préfecture a dressé une liste de gestes simples pour éviter les départs de feu à proximité des bois, comme ne pas jeter de mégots par la fenêtre d'un véhicule, ne pas circuler avec un engin à moteur dans la forêt ou encore ne pas gêner les accès réservés aux secours. Dans le reste de l'actualité, après Octobre Rose et Mars Bleu, place à Juin Vert, mois pour sensibiliser au dépistage du col de l'utérus. À cette occasion, l'assurance maladie et de nombreuses ARS alertent sur une participation encore trop faible en France. La moyenne nationale se situe à 63%, alors que le dépistage et la vaccination permettent d'éviter 9 cancers du col de l'utérus sur 10. En basket, match à enjeu ce soir pour les joueurs de l'Hermine. Le NBH affronte Poitiers en match aller de la demi-finale d'Elite 2, coup d'envoi à 20h, match retour samedi. Du handball aussi à suivre ce soir avec la 29e journée de Star League. Le HBC Nantes se déplace sur le terrain de Cesson-Rennes, coup d'envoi à 20h30. Et puis la météo, demain encore quelques averses en matinée sur l'ensemble de nos départements. Les températures seront comprises entre 16 et 17 degrés et puis l'après-midi, retour d'un temps plus calme avec des éclaircies sur la majorité de nos territoires. Pas beaucoup d'évolution côté mercure, on attend 17 degrés à La Roche-sur-Yon, 18 à Nantes et 19 à Angers. Bonne fin de journée sur Sun et à très vite pour un nouveau point sur l'actualité.

0: diablos.
1: Des scientifiques font des expériences sur des mouches drosophiles parce que la structure de leur cerveau est extrêmement proche de la nôtre.
2: Le cheval ne voit plus grand que nous sommes avec son œil déformant. Ce n'est que grâce à cela que nous l'avons domestiqué.
1: C'est notre œil, notre regard qui nous dicte notre façon d'agir par rapport aux autres. Mais on peut être myope.
3: L'aveugle ne voit pas. Il ressent. Et paradoxalement, il voit.
1: Si le chat a la queue verticale, c'est qu'il est en confiance.
2: Mais l'écu déjà, t'as une jambe qui le démange encore.
3: Quand une femme change d'homme, elle change de coiffure.
1: Il faut laisser pleurer un nourrisson quand il va au lit. Sinon, on sacralise trop son coucher.
4: On va boire un verre ou... pour la peau, bas.

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1: Bonsoir à tous. Manifestation hier devant le magasin Action de la Roche-sur-Yon. Ils étaient une quinzaine de salariés mobilisés pour dénoncer leurs conditions de travail difficiles. Une problématique qui, selon les syndicats, touche de nombreux magasins de l'enseigne. La CGT accuse l'entreprise de privilégier les impératifs de rentabilité au détriment de la santé de ses employés. Attention à cette nouvelle arnaque sur Cholet. La municipalité appelle ses habitants à la prudence suite à plusieurs signalements de démarchage frauduleux. Les escrocs se faisant passer pour des agents de la ville proposent des devis pour l'élagage de branches empiétant sur le domaine public et en profitent pour pénétrer sur des propriétés privées. La campagne de prévention contre les feux de forêt lancée dans le Maine-et-Loire, à l'approche de l'été et d'une augmentation du risque, dans le département, la préfecture a dressé une liste de gestes simples pour éviter les départs de feu à proximité des bois, comme ne pas jeter de mégots par la fenêtre d'un véhicule, ne pas circuler avec un engin à moteur dans la forêt ou encore ne pas gêner les accès réservé au secours. Dans le reste de l'actualité, après Octobre Rose et Mars Bleu, place à Juin Vert, mois pour sensibiliser au dépistage du col de l'utérus. À cette occasion, l'assurance maladie et de nombreuses ARS alertent sur une participation encore trop faible en France. La moyenne nationale se situe à 63%, alors que le dépistage et la vaccination permettent d'éviter 9 cancers du col de l'utérus sur 10. En basket, match à enjeu ce soir pour les joueurs de l'Hermine. Le NBH affronte Poitiers en match aller de la demi-finale. Finale d'Elite 2, coup d'envoi à 20h, match retour samedi. Du handball aussi à suivre ce soir avec la 29e journée de Star League. Le HBC Nantes se déplace sur le terrain de Cesson-Rennes, coup d'envoi à 20h30. Et puis la météo, demain encore quelques averses en matinée sur l'ensemble de nos départements. Les températures seront comprises entre 16 et 17 degrés. Et puis l'après-midi, retour d'un temps plus calme avec des éclaircies sur la majorité de nos territoires. Pas beaucoup d'évolution côté mercure, on attend 17 degrés à La Roche-sur-Yon, 18 à Nantes et 19 à Angers. Bonne fin de journée sur Sun et à très vite pour un nouveau point sur l'actualité.

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4: Hello, chères auditrices et auditeurs. Vous connaissez sûrement les BD Economics, Sapiens, Philocomics ou encore la série à succès, Tu mourras moins bête. Leur point commun, ce sont des BD de vulgarisation scientifique. Et si vous les connaissez, ce n'est pas étonnant. C'est un genre en BD qui a le vent en poupe. Alors, pourquoi vous en parler aujourd'hui? Eh bien, tout simplement parce que j'en ai quelques-unes sous la main qui devraient vous plaire. Mais avant, petite présentation. Je m'appelle Fanny et je suis bibliothécaire à la Bibliothèque universitaire de Cholet. À la BU, on a quelques BD, historiques, des one-shots et même quelques mangas. Et parmi tout ça, un joli choix de BD de vulgarisation scientifique. N'allez pas croire qu'elles sont réservées à nos étudiants, loin de là. Et c'est même tout l'intérêt de ce genre, rendre des sujets parfois complexes accessibles à tout le monde. Chacun peut y trouver son compte. Allez, je vous en présente quelques-unes. Entamons cette chronique par un classique de la sociologie revisité, La distinction de Pierre Bourdieu. Monsieur Coetker, professeur d'SES, propose à ses élèves de terminale d'étudier les différences de classe sociale. Pour rendre ses concepts plus concrets, il s'appuie sur le résultat de ses interviews, notamment chez deux familles très opposées socialement. Habitudes de consommation, goût alimentaire ou artistique, autant d'illustrations qui éclairent les notions d'habitus et de goût populaire au cœur de l'analyse bourdieusienne. Les échanges se prolongent même hors du lycée, lorsque le professeur les encourage à questionner leurs entourages sur leurs pratiques culturelles, leur rapport à l'argent ou leurs loisirs. La bande dessinée nous entraîne à la découverte progressive des concepts clés de Bourdieu, rendus accessibles par l'observation du quotidien. Le dessin, en noir et blanc, invite le lecteur à rester concentré sur les concepts. Cette bande dessinée de Tiffen Rivière, aux éditions Delcourt, est à retrouver à la BU. Pour la deuxième bande dessinée, direction l'Assemblée nationale, pour un reportage aux en couleurs, au sens propre comme au figuré. Cette fois-ci, la BD est colorisée, et le sujet, lui, est pour le moins original. Palais Bourbon de Coco Peyo propose une immersion grandeur nature dans les coulisses du pouvoir en France. L'auteur nous entraîne au cœur des fonctionnements parlementaires. Mission d'information, commission, lobbying, découverte des espaces emblématiques, les chambres-bureaux, les salons, la cafétéria et la buvette des journalistes, tout y passe. On a vraiment l'impression de déambuler dans l'Assemblée nationale tant le récit est vivant et documenté. Le réalisme est renforcé par le fait que Coco Peyo utilise les vrais noms des députés, offrant ainsi un reportage au plus près du réel. C'est donc une plongée captivante dans le quotidien du Palais Bourbon et de ses acteurs. Enfin, découvrez l'intro au droit dessiné de Juliette Mel pour l'expertise en droit et Margot Flavigny aux illustrations. Dès l'avant-propos, Sophie Doucet, responsable éditoriale chez L'Extenso, nous invite, je cite, « à découvrir un monde où le droit devient accessible et où l'illustration ajoute une touche de magie ». En somme, une vraie BD de vulgarisation juridique. Elle précise, je cite encore, « que vous soyez étudiant en droit ou simplement curieux d'en apprendre plus sur le monde du droit, l'intro au droit dessiné s'adresse à vous ». Vous l'aurez compris, pas besoin d'être un expert pour lire les pages de cette BD. En 10 chapitres, découvrez les fondamentaux du droit, la règle de droit, la jurisprudence, la preuve ou encore l'organisation judiciaire. Et pour le dessin, peu de couleurs. Les planches sont proposées en noir et blanc avec quelques touches de rouge, mais qui ne rendent pas pour autant le dessin austère. Les illustrations très réalistes et humoristiques simplifient la compréhension de certains concepts. Ces trois bandes dessinées passionnantes sont à retrouver dans nos rayons, à la bibliothèque universitaire. Et je vous dis à très bientôt pour de nouveaux conseils lecture.
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2: Bonjour et bienvenue dans Parole en l'air, la chronique photophonique. Aujourd'hui, nous regardons une photo de Gilles Lebeau, dit Gilles Lebeau. Alors, comme d'habitude, on éteint les portables, on s'assied confortablement, on ferme les yeux et on regarde. Une rangée de petits arbres, serrés les uns contre les autres, forme un taillis homogène et épais, très long. Prise en perspective, elle partage la photo en diagonale. Au-dessus des arbres, un ciel presque uniformément gris, un ciel d'hiver avant la neige. Les arbres, tous en fleurs, tellement blanches, un blanc éclatant. On ne s'aperçoit pas tout de suite que la photo est en noir et blanc. Tellement dense qu'on croirait une haute congère provoquée par le chasse-neige. Peut-être une rangée d'arbres sur le bord d'une route. Non, plutôt en bordure d'un champ. Mais juste avant tout ça, juste avant de s'apercevoir que ce sont des arbres, avant même l'idée d'hiver et de congère, avant toutes ces idées qui s'accumulent quand on reste longtemps devant la même image, on voit une longue vague déferlante dont la crête est couverte d'écume. C'est en tout cas la première image que j'ai reçue. Là, devant nous, on peut imaginer un surfeur qui vient de surfer la vague, non ? Et qui s'échappe de l'image par la droite. L'illusion de vague est presque parfaite. Et ce n'est certainement pas un effet qui serait apparu après coup, comme ça peut arriver, on photographie quelque chose, un paysage, et au tirage, on se rend compte que la photo raconte, elle, tout autre chose que ce qu'on a cru photographier. Ici, non, aucun doute, le photographe a bien photographié une grande vague, mais comme il n'avait pas la vraie mer à portée d'appareil, il a pris un groupe de prunus en fleurs, faisant la holla comme sur un stade. Ah oui, quand l'imagination affûte le regard. Il s'en est fallu de peu pour que le photographe ne soit pas lui-même submergé par la vague. Il aurait été alors submergé par son imagination. Un peu l'effet du train qui entre en gare de la Ciotat. Si on ne se sauve pas, on va être trempé. Bon, ici, on ne serait trempé que par une écume de petits pétales blancs. Ce ne serait pas alors la grande vague de Kawabata, mais la grande vague du printemps, déferlant sur l'hiver. Et au pied de cette vague d'arbres immobiles, à la tombée de la nuit, on peut voir sortir les faons et les chevreuils et chevrettes qui profitent des derniers rayons du soleil avec leurs petits. Mais aujourd'hui, on a beau être au printemps, le temps est maussade et les petits sont restés au fond du taillis. Pour être tout à fait précis, il faut aussi remarquer que derrière cette première vague, finalement inoffensive et printanière, au-dessus de l'écume de pétales blancs, s'en prépare une autre, plus haute, plus noire et plus menaçante, qui laisse imaginer une mer d'arbres. Mais rassurez-vous, celle-ci ne déferlera pas tant que la première sera là. Et vous le savez, les arbres se déplacent très lentement. D'ailleurs, dans une forêt, les arbres de lisière, plus exposés que les autres, développent des défenses et des racines solides qui protègent leurs congénères de l'arrière-plan. Ils bougent encore plus lentement que les autres, donc pas de panique. Notre photo rend compte de la fiabilité et de la détermination de cette lisière. La montrer sous son jour de vagues déferlantes est une licence poétique que se donne l'artiste illusionniste. C'est une déferlante immobile. Voilà, vous pouvez rouvrir les yeux et sortir de votre fauteuil. Nous écoutions une photo de Gilles Lebeau. Vous pouvez trouver les coordonnées du photographe et la photo sur le podcast de la chronique. Merci de votre écoute, bonne semaine et à mercredi prochain sur Sun.
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1: Bonsoir à tous. Manifestation hier devant le magasin Action de La Roche-sur-Yon. Ils étaient une quinzaine de salariés mobilisés pour dénoncer leurs conditions de travail difficiles. Une problématique qui, selon les syndicats, touche de nombreux magasins de l'enseigne. La CGT accuse l'entreprise de privilégier les impératifs de rentabilité au détriment de la santé de ses employés. Attention à cette nouvelle arnaque sur Cholet. La municipalité appelle ses habitants à la prudence suite à plusieurs signalements de démarchage frauduleux. Les escrocs se faisant passer pour des agents de la ville, proposent des devis pour l'élagage de branches empiétant sur le domaine public et en profitent pour pénétrer sur des propriétés privées. La campagne de prévention contre les feux de forêt lancée dans le Maine-et-Loire, à l'approche de l'été et d'une augmentation du risque, dans le département, la préfecture a dressé une liste de gestes simples pour éviter les départs de feu à proximité des bois, comme ne pas jeter de mégots par la fenêtre d'un véhicule, ne pas circuler avec un engin à moteur dans la forêt ou encore ne pas gêner les accès réservés aux secours. Dans le reste de l'actualité, après octobre rose et mars bleu, place à juin vert, mois pour sensibiliser au dépistage du col de l'utérus. À cette occasion, l'assurance maladie et de nombreuses ARS alertent sur une participation encore trop faible en France. La moyenne nationale se situe à 63%, alors que le dépistage et la vaccination permettent d'éviter 9 cancers du col de l'utérus sur 10. En basket, match à enjeu ce soir pour les joueurs de l'Hermine. Le NBH affronte Poitiers en match aller de la demi-finale d'Elite 2, d'envoi à 20h, match retour samedi. Du handball aussi à suivre ce soir avec la 29e journée de Star League. Le HBC Nantes se déplace sur le terrain de Cesson-Rennes, coup d'envoi à 20h30. Et puis la météo, demain encore quelques averses en matinée sur l'ensemble de nos départements. Les températures seront comprises entre 16 et 17 degrés et puis l'après-midi, retour d'un temps plus calme avec des éclaircies sur la majorité de nos territoires. Pas beaucoup d'évolution côté mercure, on attend 17 degrés à La Roche-sur-Yon, 18 à Nantes et 19 à Angers. Bonne fin de journée sur Sun et à très vite pour un nouveau point sur l'actualité.

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1: Bonsoir à tous. Manifestation hier devant le magasin Action de la Roche-sur-Yon. Ils étaient une quinzaine de salariés mobilisés pour dénoncer leurs conditions de travail difficiles. Une problématique qui, selon les syndicats, touche de nombreux magasins de l'enseigne. La CGT accuse l'entreprise de privilégier les impératifs de rentabilité au détriment de la santé de ses employés. Attention à cette nouvelle arnaque sur Cholet. La municipalité appelle ses habitants à la prudence suite à plusieurs signalements de démarchage frauduleux. Les escrocs se faisant passer pour des agents de la ville, proposent des devis pour l'élagage de branches empiétant sur le domaine public et en profitent pour pénétrer sur des propriétés privées. La campagne de prévention contre les feux de forêt lancée dans le Maine-et-Loire, à l'approche de l'été et d'une augmentation du risque, dans le département, la préfecture a dressé une liste de gestes simples pour éviter les départs de feu à proximité des bois, comme ne pas jeter de mégots par la fenêtre d'un véhicule, ne pas circuler avec un engin à moteur dans la forêt ou encore ne pas gêner les accès réservés aux secours. Dans le reste de l'actualité, après octobre rose et mars bleu, place à juin vert, mois pour sensibiliser au dépistage du col de l'utérus. À cette occasion, l'assurance maladie et de nombreuses ARS alertent sur une participation encore trop faible en France. La moyenne nationale se situe à 63%, alors que le dépistage et la vaccination permettent d'éviter 9 cancers du col de l'utérus sur 10. En basket, match à enjeu ce soir pour les joueurs de l'Hermine. Le NBH affronte Poitiers en match aller de la demi-finale d'Elite 2, d'envoi à 20h, match retour samedi. Du handball aussi à suivre ce soir avec la 29e journée de Star League. Le HBC Nantes se déplace sur le terrain de Cesson-Rennes, coup d'envoi à 20h30. Et puis la météo, demain encore quelques averses en matinée sur l'ensemble de nos départements. Les températures seront comprises entre 16 et 17 degrés et puis l'après-midi, retour d'un temps plus calme avec des éclaircies sur la majorité de nos territoires. Pas beaucoup d'évolution côté mercure, on attend 17 degrés à La Roche-sur-Yon, 18 à Nantes et 19 à Angers. Bonne fin de journée sur Sun et à très vite pour un nouveau point sur l'actualité.

0: Bonsoir.
1: Ça va? Bonsoir, mesdames et messieurs. Ce soir, ensemble, nous allons essayer. Ce soir, ensemble, nous allons essayer d'apprendre un mot. Ce mot, nous ne le connaissons pas, ni vous, ni moi. Cependant, mesdames et messieurs, nous allons essayer de l'apprendre ensemble, ce nouveau mot. Mesdames et messieurs, le mot de ce soir est. Découvrons-le ensemble.
2: Escogriffe. Se dit d'un grand escogriffe, comme Rabbi, par exemple.
1: Regarde, Eric. Ecchymose. A-C-C-H-I-M-E-O-S-E.
2: Allez, vas-y. Très bien prononcé. Commencez la définition, s'il vous plaît.
1: C'est très facile, Eric. Mais pour expliquer ecchymose, pour cela, mettons-nous en situation. La situation, Eric, nous sommes un couple. Vous êtes Christiane, ma femme.
2: Comme par hasard.
1: Ça va, Christiane? T'as fait la vaisselle au moins, j'espère?
2: J'ai tout lavé. Il manque juste une fourchette.
1: Quoi? Fourchette, elle est folle, elle, ou quoi? Et mes chemises, viens voir. Mes chemises, elles sont repassées?
2: Arrête, chérie, t'es bourré.
1: Elles sont repassées, mes chemises, je suis pas bourré.
2: Mais oui, j'ai repassé, il manque juste une chaussette.
1: Ma chaussette, ça va pas ou quoi, là? Elle est folle, celle-là.
3: Mais je vais avoir des bleus partout, tout le monde va rire de moi.
1: Mais on voit rien du tout.
3: Tu me tapes tout le temps, Michel.
1: Fous ça, on verra rien du tout. Mets-le sur toi, voilà. T'es contente? On voit plus les bosses, on voit plus rien du tout. T'es très jolie, là. Allez, dégage.
3: Avec ça, j'ai vraiment l'air d'une esquimose,
1: Esquimose.
3: Esquimose.
1: Nous ne voyons pas d'autres explications.

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0: Et mesdames et messieurs, bonsoir, il est 20h, bienvenue chez Tripatouilleur. Nous sommes une équipe au complet pour vous accueillir pour une petite émission. Nous sommes le mercredi 3 juin 2026 et puis bah c'est l'avant-dernière hein, tout simplement. On se prépare à rendre le tablier pour cette saison. Je crois que l'équipe va bien. Comment il va Simousse là?
1: Eh bah écoute,
0: il super. Ravale sa salive déjà.
1: Ça fait plaisir. Voilà, un petit peu fatigué mais content de retrouver la team au complet.
0: Bah ouais,
1: pour
0: ça fait plaisir.
1: La dernière de l'année.
0: Carrément, la dernière pour toi, ouais, pour cette année. Carrément, avec des morceaux plutôt sérieux du coup, mais on verra.
1: Bah ça, on verra.
0: Hein. On verra. Juste après, j'ai le Sylvester Dice à ma droite. Quand est-ce que ça va?
2: Loupé.
0: Ça a failli.
2: Ça va et toi, Yael?
0: Non. T'es un chien parce que j'ai pas donné ton vrai prénom en complet.
3: Ça fait bizarre d'ailleurs, Ludo, quand tu l'as écrit l'autre jour, j'ai bugué.
0: Ouais, tout à fait.
2: Non, pas de problème, t'inquiète pas. Ça va et toi, vraiment?
0: Ça va. Retour de vacances compliqué. Un petit coup dans le dos au boulot. J'ai envie de retourner en vacances. On va pas se mentir. Mais écoute, ça roule. Hein, ça se blottit dans la couette. C'est très très bien. Et comment ça, mon Ludo, sinon toi?
4: Écoute, moi ça va très très bien.
0: Alors, petite extinction de voix de type radiophonique côté. Oui, j'ai Franck qui fait un signe en mode il a changé de place, le tarbat. Alors attends, vas-y.
4: Toujours pas.
0: C'est pas grave. Programme 1. Vas-y, mon Ludo.
5: Ouais.
0: Ça marche mieux.
5: On me coupe le sifflet ici. Hein, honneur aux anciens. Non, ça va très très bien. Je voulais quand même souligner Sylvester Dice, mais il faut aussi écouter Dollar Dice parce que j'ai adoré son morceau. Et c'est vraiment sincère. Voilà. Donc, c'est Mantra, si je dis pas de bêtises.
2: Ouais, Mantra que j'ai réalisé avec Hang.
5: Il y en a un autre qui est sorti entre temps, mais voilà. Oui. Cherchez sur Deezer, mais ça vaut vraiment le coup et l'écoute est vraiment sympa.
2: Merci beaucoup.
0: Streamez ça à fond. Et en face de moi, celui qui réalise l'émission pour ce soir et la plupart du temps, même l'homme à la casquette, celui qui ne fait jamais d'erreur sauf lorsqu'il a trop bu, mais aujourd'hui ça a l'air d'aller. Comment est-ce que ça va, Franck?
3: Merci pour l'introduction. Je ne fais jamais d'erreur sauf quand on me troll et qu'on change de place.
0: Aussi, ouais.
3: En la minute.
5: Mais c'est parce qu'on me voyait mal à la vidéo. Donc, pas mon beau profil. Donc,
3: voilà. Mais ça va très bien. Et je réalise que nous sommes à émission moins 2.
0: Non, c'est la dernière là.
2: Oui.
5: Voilà. Ouais, je sais pas, on va voir.
0: Ça se discute.
3: Une saison qui est passée extrêmement vite, mais
0: ouais, carrément.
3: Voilà. Très bien, sinon pour ce soir en tout cas.
0: Eh ben écoutez, moi j'ai envie de dire, j'ai cherché un pont à base de flûte, mais je n'en ai pas. Mais peut-être que tu en as un, mon cher Mousse, pour ton prochain morceau.
1: Peut-être. Alors c'est pas de la flûte, c'est du.
0: Ouais, je sais très bien, mais.
1: C'est du duduc.
0: Alors qu'est-ce qu'un duduc?
1: Bah c'est une flûte.
2: Non, je refuse.
1: Un duduc, c'est une flûte traditionnelle arménienne en bois d'abricotier, au timbre chaleureux et mélancolique, proche de la voix humaine.
2: Oh. Je peux dire, moi perso, je pense que c'est plus une clarinette qu'une flûte. C'est une flûte, mais au niveau sonorité, c'est plus une clarinette, je trouve.
5: Et un duduc, donc.
2: Un doudouc.
1: Moi, je doudouc. T'en as déjà joué? Non.
2: Non, c'est mon rêve d'en avoir une, mais non.
3: Est-ce que c'est un peu les sonorités qu'on peut entendre dans le. Pas dans le rail, mais dans. Non?
2: C'est plus amérindien, ouais. Pas amérindien, pardon.
3: C'est pas
2: arménien.
3: C'est pas ça que je pensais.
2: Non.
1: Plus arménien.
0: En tout cas, bonne chronique, mon cher.
1: Voilà, merci. Mais non, du coup. Sylvester, t'as vu un artiste fin avril, je crois, qui jouait du duduc.
2: Ouais, il paraît que j'ai vu un certain artiste dont je suis fan, Tilassine, et que tu étais dans la salle exactement au même moment.
1: Tout à fait.
5: Au Zénith.
1: J'ai plus de voix. Oui. ouais, au Zénith. Et voilà, Tilassine. Alors, je voulais repasser un titre. Alors, j'ai ma petite émission. Par là-haut, là, vers Brest.
0: Ouais, tu mutines à Skip.
1: Mutine. J'ai fait une petite émission spéciale sans interview.
0: Ça s'appelle comment cette émission?
1: C'est Pen Art Wave.
0: À retrouver sur les réseaux sociaux, sur Instagram notamment d'ailleurs.
1: Tout à fait. Sur Fréquence Mutine. Et puis je vais plus être tout seul là pour les prochaines, donc ça fait plaisir. Petite dédicace, j'en profite. Hein.
3: Qui te rejoint, Simos?
1: C'est alors son pseudo, c'est Valère. Ancien chroniqueur de feu tripop.net.
0: Ouais, alors apparemment qui a rendu l'âme au niveau de ton site internet.
1: Ils ont oublié de payer l'abonnement, donc il n'y a plus de.
5: Ah merde!
1: Plus de site.
5: C'est un excellent site.
1: Mais voilà, c'était une sacrée. Sacrée référence. Et voilà, bah écoutez, je vous propose du coup, parce que là il est déjà 19h30, ah non, 20h05. C'est ça. Le titre du Duc, hein, pour la flûte de monsieur William Rosé alias Tilassine. Bonne écoute.

0: voilà, c'était notre petite Duduc de Thylacine. Voilà, ma chronique était un peu longue tout à l'heure, mais je vais rajouter une petite info concert.
1: La cerise sur le gâteau, quoi.
0: C'était ma petite spécialité chez TripAdvisor. Enfin, c'est toujours.
1: Bah oui, c'est toujours pas de l'équipe, en fait. Tu te flagelles tout du long à chaque fois, c'est terrible.
2: La saison 8, hein.
3: Et non, on écoute Radio Mutine pour avoir les infos concerts.
0: Est-ce que je peux parler ou pas?
1: Non, toujours pas.
0: Non. Il passe aux Escales. Tu connais France, ce petit.
3: Oui. J'y suis allé qu'une fois, mais c'était très bien, vraiment.
0: Voilà, c'est plutôt sympa, sur le port de Saint-Naz. Je crois qu'ils ont changé d'endroit là, mais.
3: Ouais, ils pensaient à délocaliser le temps de faire les aménagements. Je crois que c'était ça.
0: Tout à fait.
3: Parce que le spot restera quand même le spot des Escales avec la petite plage.
0: Merci Franck, et du coup je te laisse la main.
3: Et merci pour l'info concert, surtout pour cette découverte. Moi je connais pas très bien Thylacine, donc ça fait toujours plaisir de découvrir.
0: Écoute mon émission Penarway, Fréquence Mutine. J'en envoie quelques-unes.
3: Moi je voulais vous parler d'un artiste que l'on a déjà passé évidemment chez les TripAdvisor, c'est Paul Dour, de son vrai nom Thomas Schilbeck, qui est un producteur et compositeur DJ belge, originaire de Louvain. Pour vous remettre un petit peu en tête qui il est, donc il est actif depuis les années 2010 et c'est, je pense, quelqu'un d'incontournable sur la scène européenne de l'instrumental hip-hop et du down-tempo. Il a été influencé par des artistes comme DJ Shadow ou IEM et il développe, enfin, je trouve qu'il développe au fil de ses albums un style aux sonorités de plus en plus teintées d'analogique. C'est ce qu'on retrouve en fait, effectivement, il sort de la production en studio purement digital pour aller vers de l'analogique. Et sa carrière donc l'amène très logiquement à se produire dans de nombreux festivals de renom comme le Dour Festival ou encore Tomorrowland. Alors, je ne sais pas si vous connaissez Dour.
1: Mais j'y suis jamais allé, mais quand même.
3: J'y suis jamais allé, mais ça a l'air quand même incroyable.
1: Sylvestre, tu l'as pas déjà fait Dour,
4: non,
1: toi?
4: Jamais fait Dour.
0: Okay. Dubcamp plutôt.
3: En tout cas.
4: Pas encore.
3: En tout cas, je sais qu'au festival de Dour, il y a une grosse scène drum and bass, donc c'est comme ça que j'ai connu ou j'ai entendu parler de ce festival. Et il a aussi collaboré avec de nombreux artistes déjà bien renommés comme State of Mind sur le titre A Brand New Day. Ou encore Balkan Bump et Blockhead. Donc Paul Dour, il produit aussi des designs sonores et des contenus donc d'échantillons pour les plateformes de production musicale comme Tracklib ou encore Lander, ouais.
1: Ok.
3: Et donc il vend ses packs tout simplement. Donc ça peut être intéressant quand on sait ce qu'il fait. Et j'ai envie de me faire plaisir et de vous passer le morceau Dusty Echo de l'album Chroma Dream, sorti donc en mai 2025 sur le label US indépendant qui s'appelle Philo Record, un label où on retrouvera des artistes comme Daily Bread, Last Night Radio ou encore Flamingosis.
1: Daily Bread, tu t'en as passé de mémoire, non? Ça dit quelque chose.
3: Ouais. Et ça me parle, ouais, Daily Bread et Flamingosis que j'avais déjà passé aussi. Et donc je vous passe ce morceau tout simplement parce qu'il propose, je trouve, quelque chose d'un peu différent en termes de structure, une structure un peu plus complexe, un peu plus breakée, et surtout parce que chez les TripAdvisor, Paul Dour, on l'adore.
1: Oh là là là là là là là. Allez, joli.
0: Merci.
1: Ça joue.
0: Franck.

0: Eh bien, merci Franck pour cette découverte. C'est tout de suite dans mes playlists. Hein. Franchement,
1: incroyable. On adore.
2: Merci.
0: On adore.
3: Mais on se disait, ouais, c'était très émancipateur dans la vibe au final, ce morceau.
0: Ouais, un peu plus glitché, mais ouais. Vraiment du émancipateur pour moi. Moi, je vais partir vers de nouveaux horizons. Je vais vous parler de trois artistes. Donc, je commence par Nuek, de vrai nom Dorben Nevat. Alors, je connais.
3: Tes souhaits, une fois de plus. Hein.
0: Voilà. Je connais le contexte politique actuel, donc pas de réaction. Les deux artistes que je vais vous présenter sont israéliens. Le nom de Nuek, le projet, vient de la planète Vénus, dans les cultures anciennes mayas, se disait Nohek, et donc il s'est inspiré de ce nom pour former son nom de projet qui s'appelle Nuek. On l'a vu émerger ces dernières années sur des labels comme Bilegal Beats, dont nous a parlé Franc récemment, qui est donc le label de...
2: Mr. Bill.
3: Le double pouce lâché par Franc derrière la vitre. Ouais, mon gars.
2: Ce bon vieux Bill.
0: Donc, le label de ce bon vieux Bill est aussi chez Inspected Records, ça doit vous parler. C'est un label de bass music, donc avec Cool Pratt, Johansson, Gemini et bien d'autres.

0: Et ces morceaux ont souvent plusieurs drops complètement différents dans les titres, donc plusieurs passages. Ce qui explique que je vais vous passer une musique de lui très courte, je l'ai coupée pour pas vous mentir, parce qu'il y a certains passages que je préfère à d'autres. Voilà. Donc vous allez entendre un début de son morceau de Tiramisu sorti fin 2025, puis on enchaînera sur un autre artiste, lui également israélien, qui s'appelle Dan Cole, que j'ai découvert récemment, qui vient du producteur Shahar Kohavi, donc qui est lui très discret, donc j'ai très très peu d'infos dessus, mis à part qu'il est sur le label Artlist Original et qui sort souvent des musiques pour l'image, donc des musiques plus pour le film.
1: Vidéo, ouais.
0: Voilà, donc un peu plus atmosphérique dans le tempo. Donc ça sera un son qui s'appelle Enchanted Woods, qui est sorti le 23 avril 2025. Et enfin, Choc des Titans, je vous propose une troisième musique avec ces deux artistes que je viens de vous présenter. Donc Dan Cole,
2: bim bam boom quoi.
0: Voilà, donc Dan Cole featuring Nuek, featuring encore à nouveau Azaleh. Alors Azaleh, lui, il est américain, donc de vrai nom Michael Johnston, originaire du Colorado. Et il s'est fait connaître sur des chaînes YouTube qui est un peu de notre époque, YOL, donc The Sound You Need, Mr. Sissy Chip, tous ces trucs là.
2: Tard l'époque, hein.
0: Voilà, exactement. Et il a notamment beaucoup bossé de façon underground dans ses débuts. Et c'est lui qui a fondé un label qui s'appelle The Rust Music. Alors je sais pas si ça vous parle.
2: Du tout, non.
0: Il y a pas mal d'ambiance dessus. Il y a notamment AK, qui est l'artiste que j'écoute tous les soirs pour dormir.
1: Voilà. Et quoi ? Ah oui,
0: AK, non, je confonds les lettres Iguana. A et K. Eizo, Kazuki ou encore Vacante, si ça vous parle. À la base, lui, c'est un graphiste et illustrateur, donc il a toujours beaucoup accordé d'importance à l'identité visuelle de tous ses projets, et bah, naturellement, il a réalisé toutes ses pochettes que moi, je trouve vraiment magnifiques. Donc aujourd'hui, je vous propose trois sons. Le premier, donc, je récapitule, c'était Nuek Tiramisu. Le deuxième sera Dan Cole Enchanted Woods. Et enfin, la réunion des deux plus un troisième sera, pardon, Azaleh Dan Cole Nuek pour Mata Hash, sorti le 6 mai 2022.

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3: Eh ben écoutez, c'était super là, déjà le morceau juste d'avant. Donc ouais, pour le coup, pas de chronique des origines. Donc là, vous êtes tous nés, c'est du mai 2026, donc c'est du frais.
4: C'est de la nouveauté en plus.
3: Ouais, de la nouveauté, effectivement. J'avais fait une sélection spéciale canicule, c'est loupé. La température a chuté, c'est pas de chance. Vous allez comprendre pourquoi c'était spécial canicule.
5: Mais Ludo, t'aurais dû travailler à la météo, quoi.
3: C'est vrai, c'est pas de chance. Hein. Bah, j'avais prévu à la
5: semaine... météo tous les 15 jours, quoi.
3: Je l'avais programmé pour l'ancienne émission, on n'a pas eu le temps de le passer. Alors moi, je vais changer, voilà, on va quitter l'ambiance urbaine, sombre du trip-hop et de l'abstract hip-hop. On va aller vers du classique pour partir vers quelque chose de plus organique, solaire, hypnotique. Le titre, c'est Guarapo, est signé Sidney Seymour et apparaît sur l'album Peplon con Limon. J'ai adoré l'album, je vous le dis tout de suite. Sorti en 2026, hein, donc en mai, sur le label Montréalais. Cosmovision Records. Même si l'on s'éloigne ici du trip-hop originel des années 90, on retrouve dans Guarapo plusieurs éléments hérités du genre. Les rythmes lents, profonds, une production immersive, des textures chaleureuses et cette capacité à créer un véritable voyage sonore. Dans Peplon con Limon fait d'ailleurs référence à une boisson traditionnelle d'Amérique latine à base de panela et de citron, tandis que le mot Guarapo évoque lui aussi une boisson populaire issue de la canne à sucre dans plusieurs cultures latino-américaines.
6: Ah, je suis curieux, mais t'auras pas l'info. C'est quoi la panela ou la panela?
5: Je pense que c'est un, quand même un petit pamplemousse, non? C'est pas ça?
3: Ouais.
6: Oh, mais vous êtes calés, les gars!
3: Ouais. Et donc c'était pour ça que j'avais fait cette sélection, cette sélection de canicule. Je me suis dit un petit peu de côté sud latino-américano. C'était sympa. Donc on va retrouver effectivement ces rythmes vraiment très, enfin ouais, des rythmes un peu typés salsa, on va dire ça comme ça, soul. Musicalement, Sidney Seymour s'est construit une atmosphère douce, enveloppante, portée par des percussions feutrées, des nappes aériennes et une approche sensorielle du rythme. Un morceau parfait pour les amateurs de do-tempo moderne, à la frontière entre électronica organique et héritage trip-hop. Je vous propose d'écouter Guarapo de Sidney Seymour de l'album Peplon con Limon.

0: Et vous venez d'écouter donc le titre Monolink Rearrange My Mind. Alors juste avant de vous présenter du coup ce morceau qui vient de passer, je tiens à m'excuser d'avoir dit n'importe quoi à l'antenne.
1: Bien sûr, évidemment, la rectification maintenant.
0: Rectification maintenant. Panela n'est pas du tout un type de pamplemousse. Mille excuses parce que j'ai confondu avec le pomelo. Voilà.
1: Alors qu'est-ce que c'est que la panela du coup ?
0: Je ne sais pas.
1: C'est
2: de la mélasse.
1: Voilà, c'est de la mélasse cuite de canne à sucre. Voilà, le panela. N'hésitez pas à ne pas en manger parce que ça doit être un peu hard comme ça. Mais c'est utilisé dans les recettes a priori au Brésil et autres régions un peu qui font de la canne à sucre, quoi.
0: Alors,
1: tout simplement.
0: Pour vous parler donc du titre qui vient passer, donc Rearrange My Mind de Monolink. Monolink, c'est Stefan Link, un Allemand auteur-compositeur et interprète donc de musique électronique, comme vous en doutez, plutôt spécialisé dans des genres ambiante techno et electronica house, qui s'est plutôt orienté vers un style qui combine à la fois le chant live et l'instrument. C'est quelque chose qui le caractérise pas mal. Alors personnellement, moi je l'ai découvert lors d'une rediffusion, c'est ce que je disais à Ludo tout à l'heure, une rediffusion donc de son live au Burning Man en 2018, vidéo à découvrir vraiment,
2: très lourd,
0: et donc ça a été un énorme coup de cœur pour moi tout de suite et immédiat.
3: C'est un de mes artistes préférés et je pense que j'ai à peu près tous ses albums. Ouais, et l'album, enfin le titre, c'est pas mon préféré celui-ci, c'est Sirens, mais
0: Top One aussi. Ouais.
3: Mais l'album, c'est le genre d'album où tu poses ça sur ta platine, tu fais recto verso et tu peux écouter du début jusqu'à la fin. C'est vraiment c'est super. Enfin moi
2: sur
3: j'adore.
2: Quel genre de platine, Ludo, du coup?
3: Ouais, moi j'en ai beaucoup des platines. Ils vont me charrier, ça y est.
0: Alors donc comme je vous disais, donc le live de 2018 et cette même année, donc il sort ce fameux album Amniotique, qui est l'album qui pour moi comme Ludo est incontournable dans ma discothèque. Voilà. Donc son dernier album est sorti en 2025, qui s'appelle The Beauty of It All, et il semble avoir un besoin de retour aux sources dans sa compagnie allemande pour recharger la créativité nécessaire à la composition de cet album.
3: Ouais, c'est les deux meilleurs albums.
0: C'est vraiment ce qui ressort en tout cas dans sa manière de produire ce dernier album de 2025. Et d'ailleurs, dans une interview accordée à Culture News en 2025, Monolink qui se confie en disant qu'il a suivi une thérapie, la thérapie Gestalt, au cours de ces trois dernières années, et c'était une démarche qui a profondément influencé d'ailleurs ce dernier album. Et si j'évoque ça, c'est simplement parce que cette approche qui vise à approfondir donc la connaissance de soi et à favoriser l'épanouissement personnel, et ça résonne particulièrement avec le morceau que je vous ai passé, puisque le titre donc Rearrange My Mind, il exprime, semble-t-il, le besoin d'exprimer donc une transformation intérieure. Voilà. Donc c'est sorti en 2018, comme je vous l'ai dit déjà plusieurs fois, sur le label Embassy One, qui a d'ailleurs sorti des artistes comme, signé des artistes comme Moby ou encore Roy Chop. Et voilà.
1: Oh, redis-le.
0: Roy Chop.
1: Putnaise, je crois que j'ai pas la vraie prononciation du coup de. Moi je dis Roy Chop.
3: Ouais,
1: moi aussi. Incroyable, j'aurais appris un truc. Ouais.
0: Bah alors j'ai toujours dit comme ça, mais j'y ai jamais été confronté. Donc
1: il faut qu'on fasse une intervention pour dire.
3: J'ai fait des beaux albums aussi.
0: C'est Ludo qui tranche pour une question de prononciation.
3: Ouais, avec album, c'est bon.
1: Oui, c'est vrai, j'ai oublié ce bail. Et écoutez, sûrement pour le dernier morceau, je pense que ça va être notre cher Simous qui va s'y coller. Qu'est-ce que tu as à nous présenter? Et après, j'en prendrai la parole pour présenter un dernier petit truc avant de lancer le morceau.
2: Très bien. Et moi, je vais vous présenter. Alors, je sais pas si vous avez passé le dernier album d'Alterba là chez les Tripatouilleurs.
1: J'ai dû en passer un, le premier
3: gros fan ici. Ouais.
1: Morceau.
4: T'écoutes pas nos émissions?
2: Non, c'est fini ça. Et du coup, je vais vous présenter le Limbo's Water. Donc, c'est un titre de son dernier album. L'album, c'est Irvine's Land. Ouais,
1: je me souviens, on avait passé New Frontier. Ça y est,
2: c'est
1: je percute.
2: Ok. Et donc voilà, album sorti en mars, quasi une nouveauté. Hein. Donc, Altarba, on le présente plus. Hein. Écoutez l'excellente interview de Yol et. C'était qui
0: Ludo.
1: C'était Ludo,
2: C'est quand le prochain interview d'ailleurs?
1: Oh là, quand on aura envie de bosser, hein, tout simplement.
4: Quand ils reviennent dans la région, je crois qu'ils vont à Bordeaux là.
2: Peut-être de l'Ardice. Prochaine interview.
1: Ah, ça pourrait. S'il fait un concert.
4: J'ai découvert une émission de funk, donc ça sera autre part.
3: Le dernier album d'Altarba, quand même, c'est noté, c'est un petit peu en dehors de son univers, je trouve. Et ça raconte une histoire, c'est.
0: Un conte de fées.
3: Ouais, un petit peu. Ouais,
2: un peu dark.
3: Quoi. Ils avaient fait Cabinet des Curiosités aussi avec Sandbay, mais on est un peu dans cet univers un peu chimérique et à la fois, abstract hip-hop, on va dire ça comme ça.
2: Merci Ludo. Et du coup, pour terminer, le titre Limbo's Water, c'est avec l'artiste Jürgen Blackrock. Je sais pas si ça vous parle. On en a déjà passé chez les tripatouilleurs dans les premières saisons. Là, c'est le vieux qui parle avec, avec Bat, qui m'avait fait découvrir cet artiste. Donc, c'est une artiste de, d'Afrique du Sud. Donc, voilà, bah, écoutez, je vous propose avant ça. Alors,
1: oui, alors, je reprends
2: attends,
1: la parole.
2: J'avais pas terminé.
1: Vas-y, vas-y, termine.
2: Excuse-moi.
1: tu m'intrigues avec ton livre. Avant ça.
2: Pardon. Non, il y a un petit, une petite info concert. Le festival Eucalyptus à Plouinec dans le Morbihan.
1: Oh, j'aime bien ce nom de ville de Bled, ouais.
2: Voilà, ça sonne bien. Fin juillet. Alors, pourquoi l'eucalyptus? Parce qu'il y a des eucalyptus qui entourent le site du festival. Et grosse programmation, j'ai été hyper étonné. Voilà, Altarba, Jürgen Blackrock aussi. Donc, lui. Peut-être qu'elle le rejoindra pour leur titre.
0: Est-ce que tu seras
2: trop Simon titre.
0: Est-ce que nos fans qui nous écoutent pourront te voir pour
2: ouais, je ferai des autographes. Ouais. Et bah il y a Bold aussi et Orange, ah. Orange Blossom.
0: Ok, ouais, ouais, c'est très lourd quand même.
2: Les Nantais, hein. Donc
0: très lourd, prog, hein.
2: J'ai vu la prog, j'étais...
0: C'est quand
2: 25 juillet. Okay. 25 et 26 juillet.
3: On sera en vacances par là.
0: Prépare la chambre, je pense que je vais...
2: Ouais. Voilà. Et ben ça marche. Chambre sur vue, sur Eucalyptus. Et du coup, bah voilà, je propose de passer la main à notre cher Yol National.
1: C'est ça pour terminer l'émission, parce qu'il faut qu'on rende l'antenne. Prochaine émission et la dernière de cette saison, excusez-nous, on va se retrouver l'année prochaine. C'est le 17 juin. On ne sait pas encore ce qu'on va faire, mais on verra bien. Pour information aussi, si vous voulez fêter la fin de l'année de Sun, ça se passera à Mashup à 20h ce vendredi. N'hésitez pas à venir, il y aura des DJ mix, il y aura plein de choses.
0: Puis on sera là, nous. Hein.
1: Et on sera là. Venez nous taper la bise et puis surtout, venez nous payer des verres, par pitié. En attendant, c'est Altarba. D'ici là, portez-vous bien. Ciao, bye, c'est Tripat.
0: Bye.
2: Salut.
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Bref, en 1873, pendant la période bouc et moustache, Amédée Bollé commercialise en France la première automobile. Elle s'appelle l'Obéissante, déjà un fantasme masculin. Pendant ce temps, en Pennsylvanie, Edwin Drake, barbe et moustache, fort un puits de pétrole et provoque la naissance de l'industrie pétrolière. Il devient très riche. À peu près à la même époque, à Mussy-la-Ville, en Belgique, Jean-Joseph Étienne Lenoir, qui porte très bien la moustache, invente le premier moteur à combustion interne. C'est ce moteur qui conviendra le mieux à la voiture. L'humidité est un vrai fléau pour ma salle de bain. Mais depuis toujours, celle qui s'évapore depuis les grandes étendues d'eau se refroidit et se condense dans le ciel en nuages. Des gouttes se forment, elles tombent, il pleut. Entre deux taillades de bouc et moustache, Amédée Bollé réfléchit au meilleur moyen de vendre l'Obéissante. Pendant ce temps, Thomas Edison, propre sur lui et bien rasé, invente la lampe électrique. En 1908, le Fordisme créé par Henry Ford, tout le temps bien rasé aussi, popularise l'automobile et le rend très riche aussi. De plus en plus de gens ont accès à la voiture. Dans les années 80, mon père, dans sa période moustache, convaincu par les publicités dans leur période cocaïne à gogo, achète une voiture pour aller à la campagne avec mon frère et moi. La rotation de la Terre sur son axe fait alterner la nuit et le jour. En hiver, les nuits sont plus longues, tôt le soir, il fait déjà nuit noire. Il y a des voitures partout, il faut aménager les routes, les garnières de platane, les équipées de lampadaires éclairant la chaussée grâce à des ampoules. Dehors, il y a plein de lumière. À 12 ans, 3 mois et 6 jours, j'étais dans une voiture imaginée par Amédée Bollé, roulant grâce au moteur imaginé par Jean-Joseph Étienne Lenoir, alimenté par de l'essence trouvée par Edwin Drake, acheté par mon père grâce à Henry Ford, la publicité et les cocaïnomanes, sur une route de nuit éclairée par les ampoules inventées par Thomas Edison. Il pleuvait, j'ai posé ma tête contre la vitre. C'était l'une des plus belles choses que j'ai vues dans ma vie. Bref, des fois j'y pense. Et je souris.

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un jour, il s'est mis à pleuvoir et ça n'a plus arrêté pendant 4 mois. On a connu toutes les sortes de pluies possibles. La toute petite pluie fine cinglante, la grosse pluie d'inverse, la pluie battante de côté, et certaines fois même une pluie qui semblait venir d'en dessous.

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0: お互いに、
1: はい、
2: ウース、
0: ユーチ、
1: チェーン、リーチ、
0: おい、ちょ、聞かないわ。
1: ウース、ヘッシ
0: ュ、あら、言えよ。
2: ウース、
1: ヘッシ
0: ュ、セビアン、ウース、
1: ハーッ、
0: du calme, Jean-Claude. Bon, on va voir un nouveau coup de pied. Aujourd'hui, on va voir Mawashigeri, coup de pied circulaire. Alors, on appelle ça Mawashigeri, coup de pied circulaire, parce que c'est un coup de pied qui est circulaire. Jean-Claude, c'est le plus gradé. Viens en face de moi.
3: Tu fais gaffe aux côtes flottantes, quand même.
1: Ous.
0: Non, non, juste lui et moi, quand on salue. Bon, alors Jean-Claude est en garde, moi en fausse garde. Kamae.
1: Hecha!
0: Alors voilà. Mawashi, bien que ce soit un coup de pied circulaire, ça ne se fait pas avec la jambe tendue qui fera un cercle comme ça, vous voyez? Il n'y aura aucune puissance, ça fera une espèce de coup de pied comme ça par exemple, là, tu vois, là. Il n'y a rien du tout là, vous voyez?

0: Vous avez vu, Salomon, ils ont des voitures maintenant. Ils ont des Rolls blanches, les noirs.
1: En tout cas, c'est pas monsieur que ça risque d'arriver.
0: Quoi donc?
1: Que mademoiselle épouse un noir.
0: Qu'est-ce que ça veut dire, ça?
1: Que monsieur est peut-être un peu raciste.
0: Raciste? Moi, raciste, Salomon, raciste. Enfin, Dieu merci, Antoinette épouse un Français bien blanc. Bien blanc. Il est même un peu pâlot, tu ne trouvez pas?